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1: Bonjour à toutes et tous. Le pic de la vague de chaleur a été atteint hier dans l'ouest du pays et il est attendu aujourd'hui à l'est. 75 départements encore en vigilance orange canicule ce vendredi. Le Finistère, les Côtes d'Armor, le Calvados et la Manche viennent de rebasculer en vert, tandis que l'Ille-et-Vilaine a été rétrogradée en jaune. Demain, 11 autres départements seront également sortis de la vigilance orange. Mais en attendant, c'est une nouvelle journée de chaleur qui attend l'Hexagone. Selon Météo France, il s'agit du 18e jour consécutif de cette vague caniculaire. La troisième plus longue jamais enregistrée en France. La chaleur, la sécheresse et la crainte du pire dans les Landes. Trois semaines après l'incendie de Biscarrosse et celui de Gironde, un important feu s'est déclenché hier sur la commune de Lugon. Depuis, il a déjà parcouru 600 hectares, provoqué l'évacuation de 500 personnes. La préfecture décrit un feu virulent à la progression très rapide. On revient maintenant sur un autre sinistre, un incendie qui avait entraîné la mort de deux pompiers le 21 juillet près de l'aéroport de Bordeaux-Mérignac. Un mineur a été mis en examen dans cette affaire. En garde à vue, il a disculpé son frère aîné qui avait aussi été interpellé dans le cadre de l'enquête sur l'origine du feu. Les pompiers qui étaient en grève hier pour demander davantage de moyens financiers et humains. L'intersyndical est ressorti déçu de son entretien avec le ministre de l'Intérieur, Laurent Nunez. Elle explique n'avoir obtenu aucune réponse concrète et appelle à une mobilisation intensive le 29 septembre à Paris. Social encore et une quarantaine de vols de la compagnie EasyJet annulés demain. Même perturbation attendue dimanche. Week-end de grève dans la compagnie à l'appel d'une intersyndicale. Ce sont les hôtesses et stewards qui sont concernés. Leur syndicat dénonce une dégradation des conditions de travail et notamment l'instabilité des plannings et des rotations pénalisantes. Enfin, un mot de sport, de nouvelles médailles pour la France au championnat d'Europe de natation à Saint-Denis. Elles sont en argent pour Marie-Ambre Molu sur 50 mètres d'eau et pour Maxime Grousset au 100 mètres papillon. Les Bleus comptent désormais 6 médailles, dont un titre depuis le début lundi des épreuves en bassin. Bon début de journée à notre écoute.
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1: Bonjour à toutes et tous. 18e jour consécutif de forte chaleur sur la France. Il s'agit de la troisième vague de chaleur la plus longue jamais enregistrée dans l'Hexagone. Aujourd'hui, 75 départements sont encore en alerte orange. C'est à l'est et dans le centre-ouest qu'il fera le plus chaud avec des risques d'orage localement. Des risques d'incendie aussi. Ça brûle actuellement dans les Landes où un nouveau sinistre s'est déclaré hier. Plusieurs centaines d'hectares sont partis en fumée. Des incendies également au sud de Rennes, en Bretagne et dans le Pas-de-Calais. Vers un nouveau week-end chargé sur les routes de France. Dès aujourd'hui, tout le quart sud-est est classé rouge par bison futé dans le sens des retours. Le reste du pays est en jaune. Les difficultés vont s'accentuer demain. L'Auvergne-Rhône-Alpes est en noir dans le sens des départs. C'est rouge partout ailleurs dans les deux sens et il devrait en revanche y avoir moins de circulation dimanche. Sur l'autoroute justement, on revient sur cette fuite de matière dangereuse sur l'A62 près de Toulouse hier soir. Un camion-citerne qui transportait trois cuves de déchets industriels liquides a dégagé une inquiétante fumée aux abords d'un péage. Un périmètre de sécurité de 500 mètres a d'abord été délimité, il a ensuite été ramené à 30 mètres. Le camion a été déplacé dans la nuit en dehors de l'agglomération pour vider les matières dangereuses dans des cuves adaptées. Dans l'actualité internationale, un drone abattu dans l'espace aérien letton en Union européenne. L'armée lettonne l'a annoncé ce matin. Elle affirme que l'engin a été neutralisé par des avions de chasse alliés et explique que l'appareil a pénétré sur son territoire à la suite, je cite, d'une guerre électronique russe. En juin dernier, un drone avait été abattu par des avions français déjà en Lettonie. Les sports pour terminer, de l'argent et du bronze hier soir pour la délégation tricolore, mais toujours pas de titre au championnat d'Europe d'athlétisme à Birmingham. Alice Finot a décroché l'argent sur le 3000 mètres steeple, elle était la tenante du titre. Et puis Marie-Julie Bonin est quant à elle montée sur la troisième marche du podium dans le saut à la perche. C'est la première médaille féminine dans cette discipline pour la France au championnat d'Europe. Ce matin, les Bleus comptent 6 médailles, 3 en argent et 3 en bronze. Excellent début de journée à notre écoute.
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1: Bonjour à toutes et tous. Nouvelles évacuations dans les Landes. 500 personnes priées de quitter leur domicile ou leur lieu de vacances hier suite au déclenchement d'un nouvel incendie 3 semaines après celui de Biscarrosse. Plus de 600 hectares ont été détruits sur la seule après-midi d'hier. Le feu est qualifié de très virulent par les secours. Les pompiers qui luttent partout en France, on recense aussi des sinistres et des évacuations en Loire-Atlantique, en Ille-et-Vilaine ou encore dans le Pas-de-Calais. Les pompiers qui, après avoir défendu chemins et clairières, pourraient bientôt battre le pavé. Ils étaient en grève hier pour demander davantage de moyens. Une intersyndicale a rencontré le ministre de l'Intérieur Laurent Nunez hier, mais est ressorti très déçu de la réunion. Les organisations appellent donc à des mobilisations. Une occupation de la place de la République le 26 septembre à Paris, avant une manifestation le 29. Ces feux, ils interviennent alors que la sécheresse touche l'ensemble du pays. 75 départements sont encore en vigilance orange canicule aujourd'hui. La vague de chaleur en cours dure depuis déjà 18 jours. Il s'agit du 3e plus important épisode de ce type jamais enregistré dans l'Hexagone, devant celui de 2003. Dans le reste de l'actualité, le fisc victime d'un piratage. Le ministère de l'économie a confessé hier avoir été la cible d'une cyberattaque fin juin. Des données concernant des particuliers et des professionnels ont pu être consultées et extraites par les hackers. Bercy n'a pas donné plus de détails, mais selon le média spécialisé French Bridges, près de 680 000 personnes sont concernées. À l'international, vers de nouvelles mesures américaines contre l'Iran. Les États-Unis, qui mènent déjà un blocus sur les navires iraniens transitant dans le détroit d'Ormuz, menacent désormais de soumettre l'Iran à un isolement économique comme le monde n'en a jamais vu. Déclaration hier du secrétaire au Trésor. Et puis en sport, Florent Manaudou range son bonnet et ses lunettes. Le champion olympique de natation a annoncé hier la fin de sa carrière de nageur en marge des championnats d'Europe à Saint-Denis. Une compétition marquée hier soir par 2 nouvelles médailles pour les Bleus en argent pour Maxime Grousset sur le 100 mètres papillon et pour Marie-Ambre Molu sur le 50 mètres d'eau. Bon début de journée.
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2: Bonjour à toutes et à tous. Un mineur mis en examen dans le cadre de l'enquête ouverte après l'incendie qui a causé la mort de deux pompiers en juillet près de Bordeaux. Âgé de 15 ans, il a été placé en centre éducatif fermé. Selon BFM TV, il a en revanche disculpé son frère de 22 ans qui avait aussi été interpellé. Les deux pompiers avaient péri après s'être retrouvés piégés au milieu des pins à côté de l'aéroport. Les sapeurs-pompiers qui étaient en grève hier appellent de 9 organisations syndicales de pompiers professionnels qui demandent plus de moyens à l'État. Reçu par le ministre de l'Intérieur Laurent Nunez, les représentants se sont dit très déçus et appellent à une mobilisation d'ampleur les 26 et 29 septembre à Paris. Retour dans le sud-ouest où pendant ce temps les incendies continuent. Après Biscarrosse il y a 3 semaines, les Landes sont à nouveau touchées. 1000 hectares ont déjà brûlé à Luglon moins de 24 heures après le départ du feu. 300 sapeurs-pompiers ont lutté cette nuit. 500 personnes ont été évacuées hier. Des routes sont également coupées à la circulation. Les Landes sont toujours en vigilance orange canicule comme 74 départements partout en France. Des alertes qui devraient rester en vigueur demain. Seuls le Calvados, la Manche, les Côtes d'Armor et le Finistère sont en vert aujourd'hui. Cette nouvelle vague de chaleur, elle dure depuis 18 jours désormais. Il s'agit du 3e plus important épisode du genre jamais enregistré en France devant la canicule de 2003. Hier encore, de nombreux records mensuels ont été battus, principalement dans le Nord-Ouest et en Ardèche. Déjà du monde sur la route des vacances, le quart sud-est et l'Auvergne-Rhône-Alpes sont en orange dans le sens des départs aujourd'hui. Dans le sens des retours. Les plus gros bouchons sont attendus demain par Bison Futé. Et puis, Léon Marchand est de retour. Déjà aperçu sur le relais médaillé d'argent lundi sur 4 fois 200 mètres nage libre, le quadruple champion olympique de natation fait son entrée en lice en individuel au championnat d'Europe à Saint-Denis. À suivre les séries du 200 mètres papillon. Le Toulousain qui est gêné à un adducteur ne disputera qu'une autre épreuve sur ces championnats, le 400 mètres nage libre dimanche. En attendant, les Bleus comptent 10 médailles. Les deux dernières décrochées hier soir, elles sont en argent pour Maxime Grousset et Marie-Ambre Molu. Bonne journée.
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6: Allô, Didier Wampas, bonjour.
7: Allô, bonjour, bonne journée.
6: L'album, c'est Où va nous, il vient de paraître. Et il fait suite. Alors, qu'est-ce que vous aviez fait dans l'actualité, vous, récemment? Bah, c'est quand même une autobiographie. C'était l'année dernière ou l'année d'avant, non?
7: L'année dernière, oui. Il y avait un livre l'année dernière. J'ai sorti un album avec Sugar and Tiger, le couple fait avec ma femme et mes enfants. Et voilà, je suis assez occupé. Puis là, on a tourné avec les Psychos aussi. On refait les trois premiers albums de Wampas avec une contrebasse. On a pas mal tourné aussi, donc je suis bien occupé.
6: Ouais, c'est vrai, ça n'arrête pas, c'est un peu... Attention au surmenage, quand même.
7: Oh non, ça va.
6: un mot sur cette autobiographie-là, le fait de vous être replongé comme ça dans votre histoire, dans vos aventures, est-ce que, justement, c'est venu nourrir l'album Où va nous ?
7: Ben, je crois pas, à part avoir repris la chanson Punk ouvrier. Je pense pas, non, ça m'a pas tellement nourri. J'y pense pas trop. Fais-moi le livre, je voulais pas le faire au début. Je me suis dit, raconter ma vie, ça m'intéressait pas. Puis j'ai dit, je veux bien, mais si on parle plus des chansons, donc ce livre parle vraiment des chansons et des disques, et c'est plus intéressant de raconter vraiment ma vie.
6: Oh, il y a quand même des anecdotes qui sont rigolotes.
7: Oui, après, il y a plein de petites anecdotes, évidemment.
6: La première partie d'Indochine au stade, c'est drôle, quand même.
7: Oui. Ah ouais, y a plein de petites choses. J'en ai oublié plein. J'ai dû en oublier pas mal de bêtises encore. J'ai pas voulu dire trop de mal des gens aussi. J'ai essayé d'être gentil, de pas dire de mal.
6: Restez positif, mais, quoi.
7: J'ai pas réussi tout le temps, mais j'essaie de pas dire trop de mal.
6: On écoute Kenavo My Love. Voilà, la Bretagne, jamais trop loin, quand même.
7: Ah oui, alors la Bretagne, c'est très important pour moi. C'est jamais loin de mon cœur.
6: Kenavo, my love, à demain, Didier Wampas.
7: À demain.

0: Kenavo, My Love, extrait de l'album Où va nous, qui vient de paraître des Wampas. Didier Wampas est notre invité dans PCV cette semaine.
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1: Bonjour à tous. 474 personnes interpellées pour des départs de feu en France depuis début juillet. Parmi ces interpellations, plus de 180 concernent des mineurs, que ce soit pour des incendies volontaires ou involontaires. Depuis le début de l'été, quelques 120 000 hectares de végétation ont été parcourus par les flammes. Dans 9 cas sur 10, les incendies ont une origine humaine. Dans les Landes, les flammes ont déjà parcouru 1100 hectares depuis hier soir. 525 personnes ont été évacuées et 500 pompiers sont mobilisés. Aucune habitation n'a été touchée. La préfecture déplore une situation défavorable et un feu virulent. Deux routes sont coupées à la circulation. Une situation sur le front des incendies rendue compliquée par la chaleur. Les Landes sont en vigilance orange canicule, tout comme 74 autres départements. Selon Météo France, le pic de l'épisode était hier. D'ailleurs, ce jeudi a été l'une des journées les plus chaudes jamais enregistrées, avec de nombreux records mensuels battus, en particulier dans le quart nord-ouest, à l'exception de la Bretagne. On peut s'attendre à une baisse des températures ce week-end. Un enfant de 5 ans percuté par une voiture de police à Saint-Denis hier soir. Il est hospitalisé, mais ses jours ne sont pas en danger. Le maire Bali Bagayoko souhaite que toute la lumière soit faite sur les circonstances de cet accident. La grève chez EasyJet ce week-end. Une quarantaine de vols au départ de la France vont être annulés. Demain, ce devrait également être le cas dimanche. L'intersyndicale dénonce l'échec des discussions sur l'amélioration des conditions de travail. Les salariés déplorent notamment une instabilité des plannings et des changements de dernière minute. En voiture, il faut s'armer de patience pour ce week-end du 15 août. C'est rouge dès aujourd'hui dans le sens des retours sur un large quart sud-est, orange partout ailleurs. Demain, la journée sera très compliquée. Toute la France sera en rouge. Ce sera même noir en Auvergne-Rhône-Alpes. Et puis tout va bien pour Léon Marchand au championnat d'Europe de natation. Le Français a terminé premier de sa série sur le 200 mètres papillon. Il est qualifié pour les demi-finales qui se tiendront ce soir. Voilà pour l'info. Excellente journée.
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1: Bonjour à tous. 474 personnes interpellées pour des départs de feu en France depuis début juillet. Parmi ces interpellations, plus de 180 concernent des mineurs, que ce soit pour des incendies volontaires ou involontaires. Depuis le début de l'été, quelques 120 000 hectares de végétation ont été parcourus par les flammes. Dans 9 cas sur 10, les incendies ont une origine humaine. Dans les Landes, les flammes ont déjà parcouru 1100 hectares depuis hier soir. 525 personnes ont été évacuées et 500 pompiers sont mobilisés. Aucune habitation n'a été touchée. La préfecture déplore une situation défavorable et un feu virulent. Deux routes sont coupées à la circulation. Une situation sur le front des incendies rendue compliquée par la chaleur. Les Landes sont en vigilance orange canicule, tout comme 74 autres départements. Selon Météo France, le pic de l'épisode était hier. D'ailleurs, ce jeudi a été l'une des journées les plus chaudes jamais enregistrées, avec de nombreux records mensuels battus, en particulier dans le quart nord-ouest, à l'exception de la Bretagne. On peut s'attendre à une baisse des températures ce week-end. Un enfant de 5 ans percuté par une voiture de police à Saint-Denis hier soir. Il est hospitalisé, mais ses jours ne sont pas en danger. Le maire Bali Bagayoko souhaite que toute la lumière soit faite sur les circonstances de cet accident. La grève chez EasyJet ce week-end. Une quarantaine de vols au départ de la France vont être annulés. Demain, ce devrait également être le cas dimanche. L'intersyndicale dénonce l'échec des discussions sur l'amélioration des conditions de travail. Les salariés déplorent notamment une instabilité des plannings et des changements de dernière minute. En voiture, il faut s'armer de patience pour ce week-end du 15 août. C'est rouge dès aujourd'hui dans le sens des retours sur un large quart sud-est, orange partout ailleurs. Demain, la journée sera très compliquée. Toute la France sera en rouge. Ce sera même noir en Auvergne-Rhône-Alpes. Et puis tout va bien pour Léon Marchand au championnat d'Europe de natation. Le Français a terminé premier de sa série sur le 200 mètres papillon. Il est qualifié pour les demi-finales qui se tiendront ce soir. Voilà pour l'info. Excellente journée.
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4: Allô, Didier Wampas, bonjour.
5: Allô, bonjour, bonne journée.
4: L'album, c'est Où va nous? Il vient de paraître. Et il fait suite. Alors, qu'est-ce que vous aviez fait dans l'actualité, vous, récemment? Bah, si, quand même, une autobiographie. C'était l'année dernière ou l'année d'avant, non?
5: L'année dernière, oui. Il y avait un livre l'année dernière. J'ai sorti un album, Sugar and Tiger, du coup, je fais avec ma femme et mes enfants. Et voilà, je suis assez occupé. Puis là, on a tourné avec les Psycho aussi. On refait les trois premiers albums des Wampas avec une contrebasse. On a pas mal tourné aussi, donc je suis bien occupé.
4: Ouais, c'est vrai, ça n'arrête pas, c'est un peu... Attention au surmenage, quand même.
5: Oh non, ça va.
4: un mot sur cette autobiographie-là, le fait de vous être replongé comme ça dans votre histoire, dans vos aventures, est-ce que, justement, c'est venu nourrir l'album Où va nous?
5: Ben, je crois pas, à part avoir repris la chanson Punk Ouvrier... Je pense pas, non, ça m'a pas tellement nourri. J'y repense pas trop. Le livre, je voulais pas le faire au début. Je me suis dit, raconter ma vie, ça m'intéressait pas. Puis j'ai dit, je veux bien, mais si on parle plus des chansons, donc ce livre parle vraiment des chansons et des disques, et c'est plus intéressant de raconter vraiment ma vie.
4: Oh, il y a quand même des anecdotes qui sont rigolotes.
5: Oui, après, il y a plein de petites anecdotes, évidemment.
4: La première partie d'Indochine au stade, c'est drôle, quand même.
5: Oui. Ah ouais, il y a plein de petites choses. J'en ai oublié plein. J'ai dû en oublier pas mal de bêtises encore. J'ai envie de dire trop de mal des gens aussi. J'ai essayé d'être gentil, de pas dire de mal.
4: Restez positif, quoi.
5: J'ai pas réussi tout le temps, mais j'essaie de pas dire trop de mal.
4: On écoute Kenavo My Love. Voilà, la Bretagne, jamais trop loin, quand même.
5: Ah oui, alors, la Bretagne, c'est très important pour moi. C'est jamais loin de mon cœur.
4: Kenavo, my love, à demain, Didier Wampas.
5: À demain.

0: Kenavo, My Love, extrait de l'album Où va nous, qui vient de paraître, des Wampas. Didier Wampas est notre invité dans PCV cette semaine.
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1: Bonsoir à tous. Le Conseil constitutionnel valide la loi créant un droit à l'aide à mourir. Le texte est jugé conforme à la Constitution. Les sages émettent tout de même quelques réserves et jugent notamment qu'un établissement privé peut refuser de pratiquer l'aide à mourir à condition qu'il ne soit pas seul à pouvoir répondre aux besoins locaux. Les pharmaciens pourront aussi refuser de préparer le produit létal. S'il valide le droit à mourir, le Conseil constitutionnel, en revanche, censure l'interdiction des réseaux sociaux au moins de 15 ans. Les sages dénoncent une atteinte disproportionnée aux libertés. Emmanuel Macron charge Sébastien Lecornu d'une nouvelle rédaction de la loi pour la faire aboutir d'ici au printemps. La vigilance orange canicule continue de s'étendre. 83 départements, désormais tout le Grand Est est concerné. Selon Météo France, une baisse des températures est attendue progressivement demain sur la moitié ouest. Sur le quart sud-est, les conditions caniculaires devraient se poursuivre à minima jusqu'en début de semaine. Avec la sécheresse, comment aider les agriculteurs? La ministre de l'Agriculture, Annie Genevard, réfléchit à la mise en place d'un prêt sécheresse pour permettre aux agriculteurs de faire la jonction avec leur prochaine production. La ministre demande aussi à la grande distribution une revalorisation des prix payés aux agriculteurs en privilégiant l'origine France. Le feu est toujours actif dans les Landes. L'incendie à Luglon a parcouru 1200 hectares. 500 pompiers sont toujours mobilisés. Un hélicoptère australien Chinook est utilisé contre l'incendie. Il peut larguer 11 tonnes d'eau en une seule rotation. La grève chez EasyJet ce week-end. Une quarantaine de vols au départ de la France vont être annulés demain. Ce devrait également être le cas dimanche. L'intersyndicale dénonce l'échec des discussions sur l'amélioration des conditions de travail. Les salariés déplorent notamment une instabilité des plannings. Et puis en voiture, il faut s'armer de patience pour ce week-end du 15 août. C'est rouge dès aujourd'hui dans le sens des retours sur un large quart sud-est. Orange partout ailleurs. Demain, la journée sera très compliquée. Toute la France sera en rouge. Ce sera même noir en Auvergne-Rhône-Alpes. Voilà pour l'info. Excellente fin d'après-midi.
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5: Allô, Didier Wampas, bonjour.
6: Allô, bonjour.
5: Merci d'être là encore une fois dans PCV. Allez. Cette semaine.
6: Dernier jour.
5: Comment vous envisagez d'ailleurs cette tournée-là? Est-ce que tout est calé déjà? Comment ça va se passer?
6: Pas du tout, non. Il n'y a rien de calé, à part les dates sont calées à peu près, mais nous, là, on n'a pas encore commencé à répéter, mais on ne va pas tarder.
5: Ah d'accord. Ah oui, donc vous, sur scène, même le décor, tout ça, il n'y a rien qui est fait encore?
6: Moi, je ne sais pas. Non, pourquoi? Peut-être que ça ne déclare à vite, ça fait quelque chose, mais je sais pas au juste quoi. Moi, j'aime bien les surprises, moi, arriver. J'aime pas arriver avec un set tout bien calé, tout bien fait. Non, j'aime bien improviser et puis me laisser porter.
5: Bon, en tout cas, là, il y a cet album qui sort. C'est un petit événement, ouais. Quand même.
6: Ah, bah oui, c'est toujours un événement. Ça, tous les deux ans, ça, on a un disque à peu près, donc oui.
5: Ouais. Beaucoup, vous êtes pas mal sur les réseaux sociaux à faire des petits sketchs, des choses comme ça, pour la sortie des vinyles, des t-shirts, des albums, vous faites le merchandising.
6: Oui, j'aime bien aussi. C'est pareil, c'est jamais préparé, c'est jamais bien calé, je me dis fais un truc, je prends ma guitare, je fais un peu n'importe quoi, donc j'aime bien. Quand ça reste comme ça, tant que c'est un truc naturel et frais, ça me dérange pas.
5: Anarchiste intermittent, quoi, un peu.
6: Voilà, exactement.
5: Ça, c'est le titre 8 de cet album qui sort. Et ouais. Qu'on a été content d'égrainer un petit peu avec vous cette semaine dans PCV. Merci Didier Wampas.
6: Bah, merci beaucoup.
5: À très vite. Au revoir.

0: anarchiste intermittent, extrait de l'album Où va nous des Wampas. Didier Wampas nous a présenté le 15e album des Wampas. La semaine prochaine, un autre album, un autre artiste.
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2: Bonsoir à tous. De nombreux espoirs de médailles ce soir au championnat d'Europe de natation. La suite également des Europes d'athlétisme. Et puis, la deuxième journée de Ligue 2 ce soir, c'est l'actu sport de ce vendredi. L'équipe de France de natation à la chasse aux médailles ce soir au centre aquatique de Saint-Denis. Pour cette cinquième soirée des championnats d'Europe, les hostilités démarreront avec la finale du 100 mètres d'eau femmes et la jeune Marie-Ambre Molu qui a signé le meilleur temps sur les séries et pourra capitaliser sur sa médaille d'argent obtenue hier sur le 50 mètres d'eau. On suivra aussi sur cette même course Pauline Mathieu, troisième des séries. Plus tard dans la soirée, Johan Endoy-Brouard sera au départ de la finale 50 mètres d'eau hommes. Et puis les tricolores aussi attendus au tournant sur le 4 fois 100 mètres nage libre mixte. À suivre aussi dans les bassins, Léon Marchand bien sûr, à l'assaut des demi-finales du 200 mètres papillon. Ce matin lors des séries, le Français s'est qualifié tout en contrôle en terminant premier de la course. Lui qui pourrait d'ici la finale battre le record du monde sur la distance. Moins d'espoir mais des chances quand même de médailles au championnat d'Europe d'athlétisme à Birmingham, notamment sur la finale du 800 mètres féminin avec Anaïs Bourgoin et Clara Lieberman. On suivra aussi la finale du 10 000 mètres femmes avec Alessia Zarbo, puis la finale du disque et l'inépuisable Mélina Robert-Michon, 47 ans. À noter que le relais 4 x 400 mètres hommes a été disqualifié pour la finale prévue ce soir. Jimmy Soudril a mordu à plusieurs reprises le couloir intérieur lors de la demi-finale où l'équipe de France avait terminé deuxième. Un mot de foot, la deuxième journée de Ligue 2 au programme ce soir avec à nouveau un multiplex de 9 matchs à 20h45 à l'affiche notamment Annecy-Rodez, Laval-Nantes, Red Star Sochaux et Saint-Étienne Clermont. Foot toujours, mais sur le marché des transferts, cette fois le PSG a trouvé un accord avec l'Ajax d'Amsterdam pour le transfert de Mika Götze. L'ailier belge pourrait rejoindre Paris contre 55 millions d'euros. Un nouveau renfort offensif après Marnes Akliouche arrivé au début du mois et le champion du monde Ferran Torres dont la signature est imminente. Bonne soirée à tous.
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1: Bonsoir à toutes, bonsoir à tous. 83 départements qui souffrent sous les fortes chaleurs. Météo France étend sa vigilance orange canicule jusqu'à demain. La baisse des températures est prévue pour dimanche avec des orages parfois violents localement. La sécheresse qui favorise malheureusement les incendies, rendant la tâche des pompiers plus difficile encore. Dans l'Aveyron, les soldats du feu sont mobilisés dans le secteur de Boisse-Manchot. 140 hectares ont brûlé depuis mercredi. 170 pompiers sont présents sur place. Bonne nouvelle dans le Pas-de-Calais, ici. Ici, proche de Danne et Neufchâtel-Ardelot, les feux sont fixés, annonce la préfecture ce soir. 190 hectares ont été détruits. Dans les Landes, le feu reste actif. Il a brûlé plus de 1000 hectares de forêt. Dans l'actualité également, l'interdiction des réseaux sociaux pour les moins de 15 ans censurée par le Conseil constitutionnel. Les sages dénoncent une atteinte disproportionnée aux libertés. Emmanuel Macron charge Sébastien Lecornu d'un nouveau texte de loi pour faire aboutir la mesure d'ici la fin du mandat. A l'inverse, l'aide à mourir validée par le Conseil des sages. Quelques réserves toutefois, notamment pour les cliniques privées qui peuvent refuser de pratiquer l'aide à mourir, sauf s'il s'agit du seul établissement de santé sur le territoire. Les pharmaciens, eux, pourront refuser de préparer le produit létal. Les suites de l'attaque informatique contre la Direction Générale des Finances Publiques. Selon Bercy, les données ont été piratées. Quelques centaines de milliers d'usagers sont concernés, particuliers comme professionnels. Un bilan consolidé doit être communiqué prochainement selon l'institution. On termine avec les sports sur les championnats d'Europe de natation. Le King Léon Marchand attendu pour les demi-finales du 200 mètres papillon. Le tricolore quadruple champion olympique concourt à 19h25. On retrouvera Johan Ndoye-Brouard sur la finale du 50 mètres Dohom à 19h51 et puis la suite des championnats d'Europe d'athlétisme en Grande-Bretagne. À retenir ce soir côté français, 4 finales, notamment Mélina Robert-Michon en lancée de disque. Sur le 800 mètres féminin, Anaïs Bourgoin et Clara Lieberman, mais aussi Alessia Zarbo sur le 10 000 mètres. Voilà, bonne soirée et bon week-end à tous.
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1: Bonsoir à toutes, bonsoir à tous. 83 départements qui souffrent sous les fortes chaleurs. Météo France étend sa vigilance orange canicule jusqu'à demain. La baisse des températures est prévue pour dimanche avec des orages parfois violents localement. La sécheresse qui favorise malheureusement les incendies, rendant la tâche des pompiers plus difficile encore. Dans l'Aveyron, les soldats du feu sont mobilisés dans le secteur de Boisse-Manchot. 140 hectares ont brûlé depuis mercredi. 170 pompiers sont présents sur place. Bonne nouvelle dans le Pas-de-Calais, ici, proche de Danne et Neufchâtel-Ardelot, les feux sont fixés, annonce la préfecture ce soir. 190 hectares ont été détruits. Dans les Landes, le feu reste actif. Il a brûlé plus de 1000 hectares de forêt. Dans l'actualité également, l'interdiction des réseaux sociaux pour les moins de 15 ans censurée par le Conseil constitutionnel. Les sages dénoncent une atteinte disproportionnée aux libertés. Emmanuel Macron charge Sébastien Lecornu d'un nouveau texte de loi pour faire aboutir la mesure d'ici la fin du mandat. A l'inverse, l'aide à mourir validée par le Conseil des sages. Quelques réserves toutefois, notamment pour les cliniques privées qui peuvent refuser de pratiquer l'aide à mourir, sauf s'il s'agit du seul établissement de santé sur le territoire. Les pharmaciens, eux, pourront refuser de préparer le produit létal. Les suites de l'attaque informatique contre la Direction générale des finances publiques. Selon Bercy, les données ont été piratées. Quelques centaines de milliers d'usagers sont concernés, particuliers comme professionnels. Un bilan consolidé doit être communiqué prochainement selon l'institution. On termine avec les sports sur les championnats d'Europe de natation. Le King Léon Marchand attendu pour les demi-finales du 200 mètres papillon. Le tricolore quadruple champion olympique concourt à 19h25. On retrouvera Johan Ndoye-Brouard sur la finale du 50 mètres Dohom à 19h51 et puis la suite des championnats d'Europe d'athlétisme en Grande-Bretagne. À retenir ce soir côté français, 4 finales, notamment Mélina Robert-Michon en lancée de disque. Sur le 800 mètres féminin, Anaïs Bourgoin et Clara Lieberman, mais aussi Alessia Zarbo sur le 10 000 mètres. Voilà, bonne soirée et bon week-end à tous.
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1: Janis Joplin.

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